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15: Et qu'on réalise pas ce qu'on a avant de le perdre. Hein? Ben, je dis perdre, faut pas exagérer. J'étais seulement en vacances, mais le bonheur de vous retrouver. Je m'appelle Audrey Pinchot. On s'installe ensemble pour le Rock'n'Chill dans les 3 prochaines heures. Ce show-là m'a manqué. Vous ne mentirez pas, je l'ai un peu écouté. C'est la formule musicale que j'aime plus que moi qui parle à la radio. Là, on va se le dire. Et c'est quand même la solide musique qu'on a ce matin. Killers avec Human. On aura Red Hot Chili Peppers, U2. On va avoir un peu plus tard Snow Patrol, Papa Roach, Benson Boone même avec une version acoustique de Sorry I'm Here for Someone Else. On se promène et on commence ce matin avec Mumford & Sons, la chanson titre d'un de leurs derniers albums, Rushmere. Elle est écœurante et c'est une version acoustique qu'on vous pousse ce matin. Vous êtes à Boulevard 102.1. Bon été pour ceux qui profitent du Festival d'été de Québec. J'imagine que vous êtes peut-être pas encore levés, mais on est là à 10h, puis c'est pas pour rien. Donc, profitez de cette émission du Rock and Chill. C'est parti.

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réponds moi au téléphone, moi étant honnête, là, mais je sais que Colosse le fait tout le temps, fait que si vous avez envie en journée d'appeler 780-1021, évidemment pour nous avoir proche, peu importe vous êtes où pendant les vacances, l'application Boulevard, elle est gratuite, prend pas de place sur le téléphone, téléchargez-la, c'est pas mal ce qu'il y a de plus facile pour ne rien manquer. The Killers, ça s'en vient avec Human, et pourquoi pas un peu de YouTube. 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
1: Je regarde ce qu'on a au retour de la pause. Deux tunes que ça fait longtemps qu'on n'a pas entendu dans le Rock and Chill. D'ailleurs, je veux saluer Nathan et Max qui m'ont remplacé dans les dernières semaines. Entendu dire qu'ils ont fait de la super belle job. Merci les boys. Passenger s'en vient avec Let Her Go acoustique et 21 Pilots avec Eden. C'est au retour de la pause. Bougez pas.
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de cette chanson-là. 20 ans déjà pour Chasing Cars, Snow Patrol qu'on vient d'entendre à Boulevard. Vous êtes dans le Rock and Chill. Benson Boone s'en vient dans les prochaines minutes. Le gars qui a enflammé les plaines d'Abraham l'année passée. On s'est dit qu'on était nostalgique, qu'on avait envie de le mettre dans le Rock and Chill. Fait que ça s'en vient. Et là, c'est Papa Roach. J'ai eu la chance de voir Papa Roach du côté du Festivois dans la dernière semaine et demie, mettons. Écœurant comme chose. Ça ressemble un peu à ce qu'ils ont fait à l'Agora l'année passée. Ils vont aussi du côté du festival. Ceci dit, c'est un show à pas manquer. Jacoby Charik, c'est une bête de scène. Son gars qui vient faire un tour aussi, c'est vraiment trippant. Et ce qu'on vous présente ce matin, c'est No Apologies acoustique. Bonne écoute.

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2: Est-ce qu'on aime Benson Boone dans le Rock and Chill 88-971-1021? Moi, je suis quand même vendue. Là, fait que c'est dur de le prononcer de façon équitable. Je vais prendre vos commentaires, OK? Sorry, I'm here for someone else. C'est ce qu'on vient d'entendre, une version plus dépouillée, acoustique, live, qu'on vient de se pousser ensemble à Boulevard 102-1. Dans les prochaines minutes, je regarde ça. On a du Imagine Dragons avec Demons. Ça fait un bout qu'on n'a pas écouté celle-là. The Verve, Bittersweet Symphony, Pink. Et là, avec une reprise de Me and Bobby McGee. Écœurant, cette version-là. Vous êtes même pas prêts. On revient dans les prochaines minutes à Boulevard.
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0: Je vous en ai glissé un mot tantôt, mais dans les prochains instants, on écoute du Pink. Là, vous allez me dire Pink dans le Rock and Chill, mais que c'est ça, Audrey, à ta minute. Elle a repris Me and Bobby McGee. Cette tune-là, popularisée, j'ai envie de dire, dans les années 70, 71 précisément, par Janis Joplin. Ça avait fait le Billboard Hot 100. Mais c'est une tune qui a été écrite par Kris Kristofferson et qui a été performée pour la première fois par Roger Miller. On est dans le plus vieux, évidemment. Et Pink a refait cette chanson-là, puis on est tombé en amour avec la version. Pas le choix de vous la pousser. C'est maintenant Boulevard 101. Vous êtes dans le Rock and Chill.
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1: Y en a-tu ce soir qui vont voir Louis Fonzie, qui s'en vont danser sur sa musique? Y en a-tu qui vont aller profiter de cette soirée-là sur les plaines? 88-971-1021, c'est peut-être moins votre genre aussi, remarquez. C'est quoi votre plan transport? Est-ce qu'on essaye l'auto puis on y va un peu plus tôt? Est-ce qu'on est en navette? Je suis pas encore convaincue de ma façon préférée de faire, fait que je vous écoute, OK? Je prends vos textos à l'instant. Au retour de la pause, on a des petites nouveautés le fun en frais de musique dans le Rock and Chill. Olivia Rodrigo, sa chanson « Good for you » qui est une de ses tunes un peu plus rock. Il y a une version acoustique qui est enregistrée. On vous la pousse juste après. Early Peace.
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Hey, je veux saluer les gens qui viennent de se joindre à nous à Boulevard 101. Bon matin. Il y en a peut-être qui ont des retours de lendemain de veille où on s'est couché tard à cause du Festival d'été de Québec et qui se branchent un peu plus tard. Vous êtes pardonnés en passant. Hein? Pas pour rien qu'on fait ça de 7 à 10. On couvre large. Je m'appelle Audrey Pinchot. Toujours un plaisir de vous accompagner. C'est ma première depuis quelques semaines. J'étais en vacances. Puis je suis comme énervée d'être de retour. La bonne musique dans le Rock and Chill. On vous en pousse en masse dans ce qui s'en vient. Cedar. On aura aussi Jelly Roll qui va faire partie de la prog du Festival d'été de Québec 2026. Ferme le fait. On aura Nickelback, Linkin Park et Oasis s'en vient avec Champagne Supernova. Juste avant, voici The Smashing Pumpkins, Disarm à Boulevard.

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2: Cet été, on est 100% talk en semaine pour vous accompagner. La musique prend place, évidemment, à la fin de semaine. On perd pas nos bonnes habitudes, ce qui fait en sorte que le boulevard du rock, ça s'en vient tantôt. Les colosses du rock, ça s'en vient également si vous avez envie que ça bouge un peu plus. Et en semaine, ben c'est Marceau, le matin, qui est là avec son équipe en place. Il y a ensuite de ça le point de Max qui bouge pas. Vous avez On en jase sur l'heure du midi avec Jeff. Et le retour, d'ailleurs, Véro part en vacances. C'est pas mal en vacances là même, je vous dirais, ce qui fait en sorte qu'Antonine et moi, on sera accompagné de Max Larouche dès la semaine prochaine pour un bon 2-3 semaines facile. L'équipe qui bouge un peu, mais le contenu qui reste sensiblement le même, j'ai envie de vous dire. Il y a quoi que ce soit, c'est toujours le 418-971-1021 texto. Si vous avez des plaintes, vous avez envie de jaser, c'est à votre choix. Au retour de la pause, Linkin Park Crawling, version acoustique. Vous allez voir, c'est bon. Vous êtes à Boulevard.
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On va être une copole à la chanter fort, celle-là, le dernier dimanche du Festival d'été de Québec, Jelly Roll avec Need a Favor. Ce sera sur les plaines. J'ai eu la chance de voir Jelly Roll en spectacle en aréna au Centre Vidéotron. Écœurant, le gars, tellement bon. J'ai hâte de voir la formule un peu plus festival, ce que ça va donner, mais il rock, il est solide et il a toute qu'une voix. On va avoir du fun, certainement. Green Day s'en vient avec Wake Me Up When September and Sum 41 sera là aussi. Pourquoi pas un peu de Matrix ce matin, petite voix féminine, là. Breathing Underwater, c'est maintenant. Vous êtes dans Rock and Chill.

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1: Au retour de la pause, je vous propose une chanson du chanteur de Poison, Bret Michaels. En fait, c'est une chanson de Poison, mais que Bret Michaels a repris de version et façon. Petite version acoustique. Every Rose Has Its Thorn. Très belle version. On vous la pose dans le Rock and Chill un peu plus tard. Shine Down avec Searchlight, ça s'en vient aussi. Du Pearl Jam, du Radiohead. C'est solide, cette programmation-là. Vous êtes à Boulevard 102.1. Le Rock and Chill, 7 à 10 les fins de semaine. C'est un plaisir de vous retrouver.
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2: Hey, je vous en souhaite une belle. Profitez-en, on se rejase demain matin, même heure, même poste pour un autre Rock and Chill. Mon nom, c'est Audrey Pinchot. Colosse s'en vient dans les prochains instants pour le Boulevard du Rock. Les Colosses du Rock, c'est un peu plus tard. Et la programmation se répète demain. Bon Festival d'été Québec à ceux qui y sont ce soir. On s'en rejase certainement. Salut, le bon samedi.
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2: Je vous souhaite un bon samedi. On me surnomme Colosse et bienvenue dans le Boulevard du rock. En remplacement de Dan Caron, il va être de retour, pas en fin de semaine prochaine, mais l'autre d'après. Bonnes vacances, mon Dan. Bonnes vacances à tous ceux et celles qui sont à l'écoute. Si vous l'êtes pas, si ça s'en vient, on lâche pas. On change pas la formule, hein. Meilleur de la musique de la business. J'interviens une couple de secondes de temps en temps. On va se reparler du festival d'été tantôt. Là, je veux commencer ça au plus vite. J'ai des gros classiques de Creed, des Red Hot Chili Peppers et de System of a Down dans les prochaines minutes. Mais on va commencer ça avec une nouveauté de Mumford & Sons et leur collaboration avec Chris Stapleton. Voici Here à Boulevard 102.1.
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2: À chaque année, c'est pas mal mon premier choix quand on me demande de qui c'est que t'aimerais le plus voir sur les plaines au FEQ. On vient d'entendre System of a Down avec Aerials. Avez-vous été voir The Lumineers hier soir? Soirée un petit peu plus tranquille hier comparativement à jeudi. Je suis allé voir justement Cypress Hill et Limp Bizkit en ouverture du festival jeudi. Méchante belle soirée, j'ai adoré ça. Vous avez probablement vu passer des extraits aussi avec la jeune femme qui est montée sur le stage rejoindre Fred Durst et sa bande. Elle a tout arraché pour vrai. Performance tellement solide que plusieurs ont pensé que c'était stagé, moi inclus. Max Larouche qui l'a eu en entrevue hier, vous pouvez réécouter ça sur l'application Boulevard, juste à cliquer sur réécouter en bas sur l'application. Ensuite, vous cliquez sur le point de Max puis c'est le premier extrait en haut. Mon prochain artiste, lui, va être du côté du festival Phono en tête d'affiche au mois de septembre sur le campus de l'Université Laval. Voici Somber avec Back to Friends dans le Boulevard du Rock.

0: 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Petit coup d'œil rapide à la circulation. La 20 dans les deux directions à la hauteur de Taniata, un peu avant, un peu après. C'est au ralenti dans cette zone de travaux-là. Petit ralentissement de rien du tout sur la porte en direction sud. Rien pour appeler sa mère. Sinon, Henri IV, direction sud, un peu avant et après le boulevard Charest. L'autoroute Charest, plutôt à cette hauteur-là. C'est au ralenti. Puis sur Capitale, direction ouest, à la hauteur de Henri Bourassa, ça commence à ralentir. Ça reprend à partir de Pierre-Bertrand en direction est après Robert Bourassa et jusqu'à Laurentienne. C'est un petit ralenti. Et le secteur habituel aussi de Laurentienne Sud à la hauteur de Le Bourgneuf pour aller chercher Capitale-Ouest. Petit ralenti. Là aussi, il se passe quoi que ce soit d'autre, vous pouvez me rejoindre par texto dans le 88-971-1021. Détail météo au programme ainsi que du Weezer, Nirvana et Live.
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11: Météo. Pour aujourd'hui, du soleil ce matin, quelques nuages cet après-midi. Il y a un petit 30% de probabilité d'averse et un risque d'orage aussi cet après-midi. Max autour de 28 pour ce soir et la nuit prochaine, ça va se dégager. Minimum de 14 pour demain et dimanche, généralement ensoleillé. Max autour de 30 degrés et alternance de soleil et de nuages pour lundi et mardi.
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1: Une tonne de Weezer qui était même pas un hit quand c'est sorti en 2014, mais là, avec un trend de TikTok, c'est en train de devenir une de leurs chansons les plus populaires de tous les temps. Weezer avec Go Away dans ton boulevard du rock. Et là, c'est en direct de notre studio du boulevard Le Bourgneuf que je vous parle du nez aujourd'hui. Petite confession, là, j'aimerais bien ça que mes pilules d'allergie finissent par fonctionner. C'est juste moi ou c'est que le pollen est assez intense cette année? En tout cas, moi, juste essayer de pas vous éternuer ça en surround dans vos oreilles. Vivre au bord du précipice entre deux atchoums et ma devise du jour. Il n'y a pas de hasard. Quel beau lien douteux. Voici Aerosmith avec Living on the Edge à Boulevard 102.

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21: La nouveauté de Talk avec Time Machine dans les prochaines minutes, le temps d'y aller avec les STP et Plush. Et là, c'est The Cranberries. Voici Zombie à Boulevard.

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1: On vient juste d'entendre l'artiste ontarien Nicolas Durocher, mieux connu sous son nom d'artiste Talk. Lui, je pensais que ça allait être un one-hit wonder quand il a sorti son méga-hit Runaway to Mars. Mais non, il commence à les accumuler, les succès Wasteland, qui est pas méchante pantoute. Et là, en nouveauté, on vient d'entendre Time Machine va être du passage du côté des grandes fêtes TELUS à Rimouski le 31 juillet prochain. Je le sais, c'est pas proche. Rimouski devrait passer dans le coin bientôt. Il est complètement en amour avec le Québec. Ça fonctionne tellement bien, ces affaires ici. Donc, on peut rester patient à moins que ça vous tente de faire un petit road trip dans la belle ville de Rimouski. Tout le temps le fun, aller dans ce coin-là. Nous autres, en musique, on va y retourner à l'instant avant U2 et Beautiful Day. J'ai Gorillaz avec Clint Eastwood et tout de suite, c'est Jimmy Eat World. Voici The Middle à Boulevard 102.1.

U2 avec Beautiful Day sur la 20 Est. Après la sortie Charny, petit ralentissement. Ça reprend après Taniata, la 20 Ouest. Avant Chemin des Îles, ça commence à ralentir quasiment jusqu'au pont. Ralentissement aussi sur la porte direction Nord, seulement sur le pont. Duplessis Sud aussi pour aller rejoindre l'autoroute Henri IV pour traverser les ponts. Petit ralentissement là aussi. Henri IV Sud avant l'autoroute Charest, ça commence à ralentir. Et pour ce qui est de Capitale-Est, c'est avant Robert Bourassa, le petit ralentissement, ça reprend, à partir de Pierre Bertrand. Et un peu avant Henri Bourassa, sur Capitale direction Ouest, ça se met à ralentir, ça reprend à compter de Pierre Bertrand et l'éternel Laurentienne Sud à la hauteur de Le Bourgneuf ralentit là aussi. 88 971 1021, c'est le numéro du texto pour me rejoindre s'il se passe quoi que ce soit d'autre. 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
20: Météo. Alternant soleil et nuages cet après-midi, il y a un petit 30% de probabilité d'averse. Risque d'orage aussi, max autour de 28. Ciel dégagé pour ce soir et la nuit prochaine, minimum de 14 degrés seulement. Pour demain, dimanche, généralement ensoleillé, max autour de 30 degrés. Pour lundi et mardi, alternant soleil et nuages, max de 26 lundi et 31 pour mardi.
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1: Avez-vous l'intention d'aller faire votre petit tour au Festival d'été de Québec ce soir? Deux crowds complètement différentes qui vont pas s'affronter, là, mais qui vont se côtoyer dans le Vieux-Québec. Premièrement, sur les plaines d'Abraham, soirée latino, la tête d'affiche Luis Fonsi qui va être là. Et si vous pensez que vous connaissez absolument rien de Luis Fonsi, c'est sûr que vous en connaissez au moins une comme celle-là.

Oui, oui, vous êtes bien branché à Boulevard 102.1. Je coupe l'extrait tout de suite. Pas que c'est mauvais, là, mais mettons que c'est pas très, très dans mes cordes. Mais plus sérieusement, à la place Georges V, quand je vous dis que c'est deux crowds complètement différentes et qui vont se côtoyer sur la place Georges V, soirée plus métal avec le groupe québécois Barf qui vont être là. Municipal Waste aussi, une coupe d'autres et la tête d'affiche va être Testament.

Les vieux de la vieille, quand même, Testament, 14 albums studio se sont formés en 1983, donc méchant show à prévoir du côté de la place Georges V ce soir. Je vous en reparle demain dans le boulevard du rock parce que c'est sûr que je manque pas ça. Voici les Foo Fighters, on écoute Best of You à Boulevard 102.

0: L'original date de 1984, reprise de Don Henley, l'ancien du groupe The Eagles, version The Ataris pour The Boys of Summer. Des petits problèmes de circulation, la 20 dans les deux directions, avant et après Taniata, c'est compliqué. Henri IV, direction sud, à la hauteur de l'autoroute Charest, ralentissement là aussi. Pour ce qui est de Capitale-Ouest, c'est à partir d'Henri Bourassa jusqu'à Pierre-Bertrand que c'est compliqué. Laurentienne sud aussi, à la même place que d'habitude, soit à la hauteur du boulevard Le Bourgneuf.
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1: On se transporte en 1998, un gros film avec Adam Sandler et Drew Barrymore qui sortait de Wedding Singer ou encore Le Chanteur de Noces. Ici, l'action qui se déroulait en 1985 pour ce film-là et pour la trame sonore. Le gros hit, c'était une reprise du groupe The Buggles qui, eux, ont eu le tout premier clip à avoir été mis en onde quand MTV a été lancé un 1er août en 1981. Un petit cover de Radio Kill, de Radio Star. Voici The Presidents of the United States of America à Boulevard 102.1.

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4: Baseball des Capitales sont du côté de Trois-Rivières pour une série de trois matchs qui a commencé hier. Défaite par la marque de 8-5, donc victoire des Aigles. Dans la défaite, Chavez Young qui frappe son 9e coup de circuit de la saison. Mais ça, ce soir, on termine ça demain. Lundi, congé comme d'habitude. Pause du match des Étoiles pour mardi et mercredi. Et de retour au stade Canac vendredi la semaine prochaine, samedi et dimanche aussi contre Tri-City. On s'arrête un tout petit peu. J'ai les détails météo qui s'en viennent, ainsi que du Papa Roach, Audioslave et Muse coming up.
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9: Météo. On a un 30% de probabilité d'averse pour cet après-midi. Un risque d'orage aussi, max autour de 28. Ciel dégagé pour ce soir, la nuit prochaine, minimum de 14 degrés seulement. Demain, dimanche, généralement ensoleillé, max autour de 30 degrés. Lundi et mardi, alternance soleil-nuage, max de 26 lundi, de 31 pour mardi.
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1: Papa Roach, on vient d'entendre Wake Up Calling. Eux autres, c'est le vendredi 31 juillet qui vont être du côté du festival à Lévis. Première partie par Taxi Girls et Grimmskunk avec des invités. Sinon, ben mercredi le 29, vous commencez ça en beauté, Marshmello et High Classified. Jeudi le 30 juillet, Sale Barbe et Marie-Annick Lépine. Pour ce qui est du samedi 1er août, il y a JF Posé ainsi que Cain. Et pour ce qui est de dimanche le 2 août, pour terminer ça en beauté, Angèle de Poitrine, Vulgaire Machin et The Offspring. Dans les prochaines minutes, je vais avoir du Shine Down avec Monsters. Ils vont être de passage mercredi qui s'en vient du côté du Centre Vidéotron avec Coed & Cambria, le groupe qui a fait une annonce. Le bassiste, en fait, a fait une annonce comme de quoi qu'il n'allait pas être présent pour le début de la tournée, donc ne devrait pas être à Québec. On connaît déjà le remplaçant, pas quelqu'un qui est connu, là, mais pour ce qui est du bassiste de Shine Down, il a signifié qu'il y a des problèmes de santé mentale. Donc, il voulait prendre un petit peu de temps pour se remettre

Shinedown avec Monsters, le bassiste qui a annoncé qu'il sera pas de la prochaine tournée, va soigner des petits bobos entre les deux oreilles, des problèmes de santé mentale. On connaît déjà le remplaçant, mais c'est pas quelqu'un qui est connu. Le show va avoir lieu quand même du côté du Centre Vidéotron. C'est mercredi qui s'en vient. Il reste encore des tickets, Ticketmaster, pour avoir plus de détails. Première partie qui va être assurée par Coed & Cambria. Ça va être bon en maudit. Si vous connaissez pas Coed, là, je pense que vous êtes pas prêts.

0: From Ashes to New aussi, qui vont être là en début de soirée. Donc, manquez pas ça, ça va être une méchante belle veillée. Puis, vous manquez rien sur les plaines, là, parce que mercredi qui s'en vient, c'est Kesha puis Shaggy. Fait que je sais pas pour vous autres, mais moi, ça me dérange pas de skipper ça. On va s'arrêter un tout petit peu. Les prochains vont être du côté du festival L'Assaut à Montréal. Mumford & Sons au programme au retour de la pause.
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1: Hey, même pas là, on vient d'entendre Dracula. On retourne en musique dans les prochaines secondes. 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Puis ça vous assure de ne rien manquer de nos meilleurs moments et de ce qui se passe dans la grande région de Québec. 21 Pilots, Stressed Out, j'ai ça pour vous autres. Le temps d'écouter du Fall Out Boy avec Centuries. Et là, c'est The Smashing Pumpkins. Voici Today à Boulevard.

0: Petit coup d'œil à la circulation. Je note un petit logo d'accident sur Henri IV, direction sud, juste après le chemin Sainte-Foy. Ça semble vouloir refouler jusqu'à la hauteur de l'autoroute Charest. Ralentissement aussi Henri IV, direction nord, dans le même secteur, juste après le boulevard Laurier. Ça semble vouloir reprendre à partir du chemin Sainte-Foy. Les ponts dans les deux directions, un petit peu compliqués, mais avant et après, ça a l'air d'être bien, bien beau. La 20 en direction ouest, juste après chemin des îles, ralenti quasiment jusqu'au pont. Puis pour ce qui est de Capitale, direction est, avant Robert Bourassa, c'est au ralenti jusqu'à dépasser un peu Pierre-Bertrand et le secteur habituel de Laurentienne, direction sud, à la hauteur du boulevard Le Bourgneuf pour aller chercher Capitale ouest. Ça reprend à partir de Pierre-Bertrand. Quoi que ce soit d'autre, par texto dans le 88, le 971-1021.
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14: Météo. 30 % de pluie pour cet après-midi. Risque d'orage aussi. Max autour de 28 qu'on a quasiment atteint avec Humidex. On a un genre de 26 présentement. Ciel dégagé pour ce soir, l'année prochaine, minimum de 14 seulement. Demain, dimanche, généralement ensoleillé. Max autour de 30. Alternance de soleil et nuages pour lundi et mardi.
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1: On vient d'entendre The Distance par Cake dans le Boulevard du Rock. Petite suggestion, les amis, pour mercredi, si jamais vous n'allez pas voir Shinedown ou au Centre Vidéotron, si comme moi, Keisha et Shaggy, ça vous dit absolument rien du côté des plaines, ben moi, je vais être du côté de la place Georges V ce mercredi pour voir la tête d'affiche Lord Huron. Assez tranquille, mais un son vintage que j'adore. J'ai l'impression qu'on va passer une maudite belle soirée. Un extrait, s'il vous plaît.

Donc, Lord Huron comme Seigneur Huron. Nous autres en musique avant Lit et Kings of Leon. Voici 3 Days Grace. I Hate Everything About You à Boulevard.

20 ouest à la hauteur de Taniata, semble y avoir eu un accident. Si vous avez plus de détails dans le 88-971-1021, ça refoule avant et après Taniata sur la 20 direction ouest. Pont La Porte direction nord, petit ralentissement. Ça se poursuit ce ralentissement-là sur Henri IV Nord pour reprendre à partir du chemin Sainte-Foy. J'ai noté l'éternel Laurentienne Sud à hauteur du boulevard Le Bourgneuf. Je ne sais même plus pourquoi je le dis encore. Ça, c'est tout le temps au ralenti. Puis, il y a un ralentissement aussi capitale ouest à partir de l'avenue du Bourg-Royal. Ça commence à ralentir. Ça semble vouloir reprendre à partir de Pierre-Bertrand. Pour ce qui est de capitale direction est, avant Robert Bourassa, au ralenti quasiment jusqu'à l'autoroute Laurentienne. Comme je vous disais, s'il se passe quoi que ce soit d'autre, vous pouvez me rejoindre par texto dans le 88-971-1021. Du Cage the Elephant, du Luke Combs, du Creed au programme, ça s'en vient. 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
1: Coupe du monde de la FIFA, ça avance. Il reste plus beaucoup d'équipes. On a éliminé deux jeudi et hier. Premièrement, jeudi, c'est la France qui a éliminé le Maroc par une marque de 2-0. Hier, victoire de l'Espagne 2-1 contre la Belgique. Aujourd'hui, 17h, c'est-à-dire à 5h, ça va être la Norvège contre l'Angleterre. Et plus tard, à 9h, c'est l'Argentine contre la Suisse. Vainqueurs de ces deux matchs-là vont s'affronter mercredi 15h pour la demi-finale. Et avant ça, la veille, mardi qui s'en vient à 15h, la France contre l'Espagne. Le match de la troisième place, c'est samedi le 18 juillet et la grande finale, ça va être dimanche le 19 à compter de 15h. Nous autres en musique avant Matchbox 20 et No Doubt, voici The Wallflowers, le fils de Bob Dylan, Jacob Dylan, The Wallflowers avec One Headlight à Boulevard 102.

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15: Alternance soleil nuages, un petit 30% de probabilité d'averse pour le restant de la journée. Il y a un risque d'orage aussi, max autour de 28. Le ciel va être dégagé ce soir et la nuit prochaine, minimum de 14 seulement. Demain, dimanche, généralement ensoleillé, max autour de 30 degrés. Pour lundi et mardi, alternance soleil nuages, max de 26 lundi et de 31 pour mardi.
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comme on faisait dans le temps avant le show de Muse, parce que c'est dans moins d'une semaine, c'est vendredi qui s'en vient, 17 juillet. Muse qu'on vient d'entendre avec Be With You sur leur 10e album de Wow Signal qui vient juste de sortir. Et parlant de festival d'été, Daughtry qui va ouvrir pour Jelly Roll à la toute fin du festival dimanche le 19. J'ai What About Now pour vous autres, le temps d'écouter du bon vieux Linkin Park. Voici Numb à Boulevard.

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0: c'est Good Charlotte qui vient conclure cette autre édition du Boulevard du Rock. On remet ça demain à compter de 10h, mais là, vous n'avez pas fini avec moi. Je poursuis un autre 2h. Les Colosses du Rock de l'autre côté de la pause avec du Sublime, Alien and Farm, Sum 41, Papa Roach, puis du Hole aussi dans pas long.
1: Une pause, c'est pas long quand on sait que c'est ça qui s'en vient.

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33: Mesdames et messieurs et tout ce qui se trouve entre les deux, je vous souhaite un bon samedi et bienvenue dans les Colosses du rock. Je vous joue du rock, on me surnomme Colosse. C'est vraiment cassé la tête le nom de ce show-là. De Spoonman par Soundgarden en passant par Fuel de Metallica ou encore Anthem for the Year 2000 de Silverchair, j'ai encore une fois un gros 2 heures de bonne tune au programme. Comme vous le savez probablement, la veuve de Kurt Cobain s'appelle Courtney Love puis son groupe s'appelle Hole, Trou. Pour leur 3e album, qui est sorti le 8 septembre 1998, le groupe a cherché un son plus accessible, un peu moins rough que les précédents. Et pour les aider, elle avait demandé un peu d'aide de son ex Billy Corgan des Smashing Pumpkins, qui a coécrit 5 chansons de l'album, dont celle-là. Voici Malibu à Boulevard 102.1.

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1: Le groupe Collective Soul se sont formés en 1992 du côté de Stockbridge, belle petite ville dans l'état de la Géorgie, propulsé par le génie créatif du chanteur et compositeur Ed Roland. Et leur premier album, Hints, Allegations and Things Left Unsaid, ça avait explosé sur les ondes radio grâce au méga hit Shine. Mais là, il y a beaucoup de critiques de rock qui considéraient le groupe comme un feu de paille, que ça durerait pas. Et Ed Roland, à l'époque, s'était enfermé en studio avec la rage au cœur pour écrire un deuxième album pour prouver ce que le groupe avait dans le ventre. Résultat, il réussit à prouver son point. C'est pas un feu de paille, Collective Soul. Leur deuxième album qui est sorti un 14 mars en 1995 a passé 76 semaines dans les palmarès. Ça a généré pas moins de 5 hits numéro 1 consécutifs sur le palmarès Billboard Mainstream Rock Tracts, avec entre autres December, The World I Know et bien sûr Where the River Flows, qu'on écoute à l'instant, Boulevard 102.1.

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1: Quand même assez capoté, hein, comment est-ce qu'il chante pareil comme son père. On vient d'entendre la nouveauté de Sublime, Until the Sun Explodes, la pièce-titre de leur dernier album qui est sorti pas plus tard que le 12 juin dernier. Ça pouvait pas être le père parce que lui est décédé en 1996, Bradley Nowell, son fils Jacob qui avait même pas un an à l'époque. Bradley qui venait tout juste de se marier aussi avant de faire son overdose d'héroïne et qu'on le retrouve décédé dans sa chambre d'hôtel du côté de San Francisco. Et Jacob, donc, qui a repris les rênes, chante pareil comme Poupa. Puis, belle occasion de manquer, hein? Ça aurait été le fun au Festival d'été de Québec, me semble. On va se croiser les doigts, peut-être l'année prochaine, ça pourrait avoir lieu. Là, reprise du jour, je sais pas trop quoi vous dire de plus, que c'est une reprise de Michael Jackson, hein? Alien and Farm, voici Smooth Criminal, la Boulevard 102.

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Leur album The Black Parade va fêter un 20e anniversaire déjà, rien pour nous rajeunir. 20e anniversaire qui va se passer le 23 octobre qui s'en vient. Ben oui, c'est sorti en 2006. On vient d'entendre My Chemical Romance avec Welcome to the Black Parade. Ma préférée des Foo Fighters avec Monkey Ranch dans quelques petites minutes, le temps d'écouter The Killers à Boulevard.

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5: C'est l'heure de rendre hommage aux grands disparus de la musique. Là, c'est pas compliqué pour cette fois-là parce que c'est les quatre membres fondateurs du band qui nous ont quittés. Il reste plus personne des Ramones, à commencer par Joey Ramone qui a été le premier à nous quitter. Le chanteur iconique, le géant de six pieds.

d'un cancer des voies biliaires. Leur plus gros succès? Tu as déjà été dans un aréna ou un événement sportif, c'est sûr que tu as déjà entendu ça. Elle s'appelle pas Hey Ho Let's Go, elle s'appelle Blitz Grip Bop. Voici les Ramones à Boulevard 102.

0: Hey, touche pas à ce piton là. On a de quoi de solide pour toi. Dans quelques instants.
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1: Dans quelques petites minutes, je vais avoir Ready to Let Go de Cage the Elephant, un groupe qui est très sous-estimé tant qu'à moi, parce que Ready to Let Go, ça a été le 8e numéro 1 sur le palmarès Billboard Alternative Songs. À l'époque, là, ça les plaçait dans un club quand même assez select aux côtés de U2, Green Day et les Red Hot Chili Peppers pour le plus grand nombre de numéro 1 dans ce palmarès-là. Quand même pas rien quand t'es rendu dans cette gang-là. L'album au complet qui avait aussi été acclamé par la critique Social Clues, le 5e album du groupe qui avait remporté à l'époque le Grammy de l'album rock de l'année en 2020. Avant Cage the Elephant, par exemple, on remonte en 1995 avec Tripping Daisy et I Got a Girl dans les Colosses du rock.

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Toon Garage, ça me fait penser au Garage à Dan. Ça, c'est les vendredis à 18h. On va prendre une petite pause pour vendredi qui s'en vient parce qu'on va faire le même principe qu'avant le show de Limp Bizkit jeudi dernier. On sait que Max Larouche est en direct de Grande Allée pour vous présenter un spécial. Là, ça va être pour Muse, hein, évidemment, vendredi qui s'en vient, vu qu'ils vont être sur les plaines la soirée même. Max aussi qui a eu en entrevue la chanceuse qui est montée sur le stage avec Limp Bizkit pour tout détruire sur son passage. Étais-tu prête? Étais-tu bonne rien qu'un peu? C'était l'enfer. C'était même pas stagé, hein? Moi, je pensais que c'était organisé, sauf qu'elle était juste au courant, elle, qui allait faire monter un fan. Donc, elle s'était préparée une pancarte, avait répété la toune Full Nelson et maudit que c'était bon. Donc, en entrevue, vous pouvez aller réécouter ça. Juste aller sur l'application. En bas, vous avez réécouté. Cliquez sur le point de Max. Première entrevue. En haut, c'est l'entrevue avec la chanceuse de Limp Bizkit, si jamais vous l'entendez. Ses commentaires. Donc, pre-show de Muse, vendredi qui s'en vient en direct de Grande Allée avec Max Larouche. Nous autres, pour ce qui est de la toune Garage, voici Lenny Kravitz, reprise du groupe canadien de Guess Who. On écoute American Woman à Boulevard 102.1.

0: The Black Keys avec Lonely Boy, c'est ma dernière intervention. On va se parler demain matin à compter de 10h pour le boulevard du Rock. Il y a les Colosses du Rock aussi entre 15h et 17h. Je vais être là aussi. Et là, on se quitte avec le gaz au fond. Metallica, Fuel, c'est parti! Salut!
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